0: Non, non, non, Morat, Zoubida, ça va pas.
1: Pourquoi? T'aimes pas ce prénom ou quoi?
0: Non, Zoubida, c'est joli, c'est ancien. Il y a un Malik Akher.